0: pour qu'il eût de l'eau liquide, elle lui évoquait une vieille gravure sur bois représentant le Londres médiéval. Puis, il remarqua que Chandler le considérait avec un certain amusement, et lorsqu'il se rendit compte de la taille de la ville, l'illusion s'évanouit. « Les Ganymédiens, dit Poole sèchement, devaient être très grands pour avoir construit des routes de 5 ou 10 kilomètres de large. Hein, et parfois 20, dans certains endroits. Impressionnant, n'est-ce pas? Et tout ça résulte de l'expansion et de la contraction des glaces. Mère Nature est ingénieuse, et je pourrais te montrer des formes qui ont l'air encore plus artificielles, bien que moins grandes que celles-ci. »
1: Oui, quand j'étais enfant, dit Poole, on parlait beaucoup d'un visage sur Mars. Bien sûr, on a fini par se rendre compte qu'il s'agissait d'une colline sculptée par des vents de sable, comme il y en a dans les déserts sur Terre.
0: Ne disait-on pas autrefois que l'histoire ne cesse de se répéter? Le même genre de sottise est arrivé avec Ganymede City. Des imbéciles ont prétendu qu'elle avait été construite par des extraterrestres, mais j'ai peur qu'elle ne dure plus très longtemps.
1: Pourquoi? Demanda Poole surpris.
0: Elle commence déjà à s'effondrer au fur et à mesure que Lucifer fait fondre le permafrost. D'ici 100 ans, tu ne reconnaîtrais plus Ganymède. Tiens, là, regarde sur la droite, les bords du lac Gilgamesh.
1: Ouais, je vois ce que tu veux dire. Mais que se passe-t-il? Je n'imagine pas que c'est l'eau qui bout, même avec une pesanteur aussi faible.
0: C'est une usine d'électrolyse. Elle produit je ne sais combien de skilliards de kilos d'oxygène par jour.
1: Évidemment, l'hydrogène monte et va se perdre. Du moins, j'espère.
0: Chandler demeura un instant silencieux avant de poursuivre, mais d'un ton curieusement mal assuré. Toute cette eau magnifique là, en bas, alors que Ganymède n'en a même pas besoin de la moitié. Ne le dis à personne, mais j'ai trouvé un moyen d'en faire parvenir une partie sur Vénus.
1: Un moyen plus simple que d'y convoyer des comètes?
0: Oui, qui nécessiterait moins d'énergie. La vitesse de libération de Ganymède n'est que de 3 clics par seconde, et infiniment plus rapide, des années au lieu de décades, mais il y a quelques difficultés pratiques.
1: J'imagine, tu la propulserais avec un lanceur de masse?
0: Non, j'utiliserai des tours qui s'élèvent dans l'atmosphère comme celle de la Terre, mais beaucoup plus petites. On pomperait l'eau jusqu'au sommet, on la congèlerait jusqu'au voisinage du zéro absolu, et on laisserait Ganymède la projeter au loin, dans la bonne direction, grâce à sa rotation. Il y aurait un peu de perte due à l'évaporation au cours du voyage, mais la plus grande partie arrivera à destination. Qu'est-ce qu'il y a de si drôle?
1: Oh, excuse-moi, c'est pas ton idée qui me fait rire.
0: Elle est tout à fait sensée, mais ça m'a rappelé un souvenir. On avait un arrosoir automatique qui tournoyait grâce à la force du jet. Ce que tu envisages est du même ordre, mais sur une plus grande échelle, en utilisant une planète. Soudain, une autre image du passé vint oblitérer tout le reste. Poole se rappelait comment, en Arizona, Ricky et lui se poursuivaient dans le brouillard de fines gouttelettes de l'arroseur circulaire. Le capitaine Chandler était en fait beaucoup plus sensible qu'il ne le prétendait, et il savait quand le moment était venu de prendre congé.
2: « Il faut que je retourne sur le pont, » grommela-t-il. « On se verra à l'atterrissage, à Anubis. »

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là là, vous n'êtes pas beaucoup soignée dans l'année, madame. C'est un conseil que je vous donne. Vous devriez vous soigner beaucoup plus souvent dans l'année. Vous avez assez bien le point noir. Enfin, ne vous tracassez pas, nous allons arranger ça.

0: On se positionne, nous allons faire un premier exercice pour les épaules. Tout le monde est prêt?
1: Oui.
0: Allez, on part à gauche, on y va à 3 et 1, 2 et 3. Et 1, 2, 3, 4. Soufflez bien. 5, 6, 10. Un bras tendu devant. 1, 2, 3, 4, 5, 10. Et deux bras, tout le monde. Et 1, 2, 3. Allongé. 4, voilà. 5, on sourit. 6, 7. Voilà, on se met sur son tapis.
2: Ouais, pour tous les amis auto-entrepreneurs, il faut vraiment bien penser à faire ces déclarations parce que parfois, il y en a qui oublient et après, quand tu oublies, ben, tu as... Enfin, il faut pas oublier payer, quoi.

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0: quoi, là?
1: Quoi? Tu crois que je te vois pas? Essayer de te planquer? De défiler? De pas y aller? Tu crois que je vais te laisser te cacher? Te recoucher? De pelotonner, t'oreiller? Tu crois que tu vas continuer tranquille à faire semblant? À vieillir prématurément? Attendre le calme des cheveux blancs? Tu crois qu'on va te laisser là? Non,

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Viens. On va compter les rayures du zèbre, on va bâtir des châteaux en Espagne, on va faire du stop à Zanzibar. Prendre le métro à Chandigarh. Allez, viens, sors de là-dedans. Allez, on sera plus nombreux. On commencera par être deux. Et petit à petit, tu verras, les autres nous rejoindront.

0: T'es pas gay, toi, hein?
1: Oh, bah, tu le connais, hein, Georges, c'est le contraire d'un gay.
0: Ouais, ouais, bien sûr, mais enfin, disons que ce soir, je le trouve carrément éteint, quoi, si tu veux.
2: Et qu'est-ce que tu veux que je fasse?
3: Bon, j'ai aucune raison d'être particulièrement gay. Hein, je suis un être humain, je suis pas un animateur. Y a qu'à la télévision qu'on voit des gens éclater de rire à longueur de temps, là, comme des...
4: J'ai toujours aimé l'élégance. Oh oui, je sais, en lisant cette phrase, vont s'étouffer ceux qui me côtoient au quotidien et savent l'ampleur ridicule de mon dressing, comme ma sainte horreur d'aller faire les boutiques. Pourtant, se borner à réduire cette notion à sa partie vestimentairement visible me semble erroné, dit-il pour se rassurer. La vraie élégance du cœur supplante toutes ces autres formes qu'une société de consommation a fini par réduire à la capacité à porter des étoffes soignées pour paraître à la hauteur. C'est justement là que se niche ma vision des choses. L'élégance n'est pas visible. Elle n'est ni la beauté, ce moule uniformisant et subjectif dans lequel on nous enferme trop souvent, toi oui, toi non, ni le luxe, qui laisserait penser qu'on peut l'acheter. Ah, c'est riche. L'élégance est un détail, une hauteur, presque un retrait de l'immédiat. Et celui à qui elle s'offre, puisque c'est un cadeau, l'habite alors en tout domaine. Juste distance aux choses du monde. Attention à l'autre, parole authentique. Acte en adéquation avec ces dernières. Les élégances sont probablement une espèce en voie de disparition. Alors si vous en croisez un ou une, savourez cette rencontre et regardez-les glisser sur le charme ouaté de leur présence tout en douceur. Appréciez la façon dont ils assument leur manière d'être. Écoutez leur voix et leur position. Elles sont souvent porteuses de la richesse des derniers héritiers de cette immense qualité surannée, mais ô combien superbe. J'ai connu des élégants en survêtement et des vulgaires en costard.

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Cette journée peut nous décevoir en bien. L'inattendu dans la répétition, la surprise cachée là au fond des chaussons comme un Père Noël renouvelé, le cadeau d'un Noël quotidien. C'est dire que cette journée va peut-être, sans qu'on sache pourquoi, nous faire basculer du côté des vivants. Du côté de ceux qui vont souffrir un peu, se réparer beaucoup, grandir, respirer, partager, être, enfin, cette journée-là.

C'est parti. 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Sois cet électron libre, cette indépendance d'esprit, cette fantaisie, cette conviction tranquille, ce plaisir d'être soi, ce petit rire au coin de la bouche. Tu peux l'avoir pour rien, parce que ça remonte, parce que tu respires, parce que tu t'inspires des autres, de tout.

En ville, on est isolé complètement de la terre. On touche que du béton, on touche que du bitume. On n'a plus aucun contact avec la terre. On a des semelles en plastique, des manteaux en plastique. Il faudrait demander une fois aux gens, à tous ceux qui vivent en pleine ville, d'aller s'étendre dans l'herbe, sous un arbre, de regarder que le ciel et les oiseaux qui passeront, mais de s'abandonner pour respirer avec la terre et la sentir. Et ils verront, ils rechargeront leur batterie là.

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1: Super soirée.
2: Ouais.
1: Néoul, c'est trop cool.
3: On sent la fatigue, on sent la fatigue.
2: Merci Néoul pour l'invitation.
4: Donc ça, c'était les Toxic Frogs, votre première à Néoul.
1: Honnêtement, à part la chaleur, déjà très beau cadre, un lieu exceptionnel et la sympathie de tout le staff, que ce soit la technique, les bénévoles, tout le monde en fait. Très chaleureux et ça, ça fait plaisir, c'est pas partout comme ça en vrai. Hein. D'autant qu'on vient jamais jouer dans le bar et là, hein, franchement, on s'est senti comme à la maison quoi. Et super public, hyper positif, voilà.
4: Vous êtes de Lyon, mais vous faites du punk rock celtique. Bizarrement, dans le sud, vous n'avez pas vu beaucoup de drapeaux bretons, en fait.
2: Non, mais il y avait quelques bretons, apparemment, ce soir, dans le public, quand même, parce qu'on a un petit jeu avec le public sur notre set, où on demande toujours à un moment s'il y a des bretons parmi nous.
1: Et il y a toujours...
2: Hein, et il y a toujours...
1: Un breton, une bretonne qui traîne.
5: Ils sont partout. Ils sont partout.
4: Mais il n'y avait pas de drapeau. Vous avez vu un drapeau ce soir? C'est possible? Moi, j'en ai pas vu.
3: On n'a pas vu de drapeau.
1: Ah, ils n'osent pas.
2: Ils sont pas tous si chauvins quand même.
3: Ils sont discrets. Ils sont discrets.
4: C'est cool si vous présentez. Et là, c'est toi qui as lancé le groupe en 2015, un pari risqué. Tu es chanteuse, violoniste. Peut-être tu fais d'autres choses, je sais pas.
1: Non, c'est mon métier principal, mon activité principale. 2015, j'ai dit pourquoi pas monter un groupe de meufs dans ce style, parce que j'avais envie de jouer qu'avec des femmes. Parce que ça change, parce que je voulais tout simplement voir ce que ça donnait. Et je trouvais ça aussi comme concept sympatoche. Voilà.
4: Ensuite.
6: Moi, c'est Elvina, bassiste violonisée. Et je fais les chœurs. Je suis là depuis le début avec Toxic Frogs.
7: Bonsoir, bonsoir. Je suis fatiguée, désolée. Moi, c'est Jen. Je fais de la guitare et des chœurs. Voilà.
1: Et elle fait depuis, peur aux gens.
7: Depuis 5 heures. Depuis 5 heures. Depuis 5 ans, je crois.
1: C'est génial.
7: Et j'aime bien regarder les gens un peu bizarrement parce qu'ils

0: Et me marrer de leur tête bizarre aussi. Voilà, ça occupe.
1: Bonsoir, moi c'est Luciane, je fais de la guitare et du banjo, un peu, genre. Mais pas, voilà, intermittent. Intergitant du spectacle, voilà. Et je suis là depuis le début.
2: Avec des cheveux bleus.
1: Non.
3: Ils n'ont pas toujours été bleus.
4: Ça change. Des cheveux.
5: Il faut savoir que Luciane passe toujours par des coupes un peu saugrenues. Ouais, ça, elle aime bien.
4: Et toi, des couleurs saugrenues.
5: Et moi, des couleurs.
4: Ouais. Oui, c'est...
2: Et
0: oh, moi, j'ai toujours la même crête, saugrenue aussi, ouais. Moi, c'est Amélie, batteuse. Je fais aussi un peu des chœurs et puis je raconte des conneries, malheureusement. Première année où j'ai le micro. Deuxième année où j'ai le micro.
5: Ouais, ouais.
0: Malheureusement. Et je suis la petite dernière du groupe. Ça fait 4 ans que je rejoins Toxic Frogs.
2: J'ai une question d'une auditrice qui s'appelle Emma. Elle m'a dit comment elle fait pour avoir une crête aussi monstrueuse.
0: Ça, c'est vraiment la question de tous. Et pour avoir une crête comme ça, il faut bien dresser ses cheveux, leur parler doucement tous les jours, vraiment les traiter avec attention, amour, beaucoup.
5: Et bienveillance.
0: Et ils nous les rendent. Ils nous les rendent.
2: Alors, moi, ce que j'ai particulièrement apprécié, c'est que vous êtes un vrai groupe de live. Un truc monstrueux.
4: Oui, on est un groupe de live parce que nous, ce qu'on aime, c'est vrai, c'est faire du live. Et je pense que, ouais, c'est ce qu'on nous dit, ça se voit, quoi. Ouais. Ce qu'on aime, c'est vrai, c'est être sur scène. C'est notre truc avant tout le reste, voilà.
5: C'est notre terrain de jeu.
4: C'est notre préféré. Petit terrain de jeu. C'est aussi notre exutoire.
5: Oui, hein, aussi. Hein. Et on fait notre sport comme ça aussi.
0: Le terrain de sport.
4: Le terrain de sport aussi.
0: Oui.
2: C'est comme la salle, en fait.
4: Ouais, c'est mais c'est mieux que la salle parce que c'est fun.
0: Parce qu'en plus, on est payé.
4: Et en plus, ouais.
0: Moins cher que la salle, quoi.
4: Ouais.
5: Et t'as remarqué qu'on est quand même assez dynamique sur scène, donc...
2: J'ai trouvé ça un peu mou.
5: Mais là, avec la chaleur, on était un peu molle. Ouais. Je tiens à préciser, quand même.
0: Un peu chamallow, je dirais.
5: Chamallow. On était chamallow.
4: Et nous sommes dynamiques comme ça grâce à l'adrénaline. Mais c'est tout. On prend pas de drogue chez Toxic Frog. Non, mais voilà. Je tiens à le dire. Oui, parce que je suis sûre qu'il y en a, ils disent, mais comment elles font? Non. C'est tout l'adrénaline.
0: C'est cocaïne free.
4: Oh, putain.
5: J'aime bien.
2: Vous êtes toutes intermittentes. Intergitantes.
4: C'est ça, c'est très important. Oui, oui. Oui, depuis un moment.
2: Quand je disais que c'était un groupe de live, c'est que déjà j'ai vu un putain de solo de batterie monstrueux au milieu du set où la batteuse en plus elle harangue la foule.
0: Pour moi, un solo de batterie, je sais même plus comment on est venu à faire un solo de batterie.
5: On voulait que tu fasses un solo de batterie. Oui.
0: Bon, bah voilà.
2: T'étais derrière une batterie.
0: On s'est dit, vas-y, solo. Et disons que je voulais faire quelque chose un peu différent. Et pour moi, c'est un peu le moment où je peux me rapprocher un peu du public, vu que je suis toujours le plus au fond de la scène, de par l'instrument. Et c'est un petit moment de connexion. Et je trouve que j'avais pas envie de faire un solo en mode regardez tout ce que je sais faire avec ma batterie. Et en foutre plein la vue, quoi. C'était pas le but, mais c'est vraiment un petit moment où on est ensemble, quoi.
4: Mais sans que tu le fasses exprès, enfin, tu vois.
2: Ils en prennent quand même. Il le fait un peu exprès, quand même.
0: Quand je suis content, je t'apporte vite, c'est tout, voilà.
5: Ouais, puis il y a une vraie interaction avec le public, elle joue avec le public à ce moment-là, et du coup, elle prend sa place, elle prend la parole. Et c'est important pour nous aussi, nous, on est toutes les quatre en front, et elle est derrière.
4: C'est vrai.
5: Donc ça lui donne vraiment son moment à elle, où elle est mise en avant.
4: Et en plus, Amélie, il faut le dire, elle a un talent de ouf, quoi. C'est génial, les gens, ils sont comme des fous, enfin, c'est un super moment. C'est...
2: Ouais, elle a un talent de ouf, une crête de ouf. Et en plus, tu vas chercher les gens. Alors, c'est plutôt on rappelle, bord de scène, devant le public. Et, tu aimes bien ça, en fait.
0: Le but du live, c'est quand même la connexion. Et c'est, on donne au public, le public nous rend. Et c'est l'effet boule de neige, ça marche comme ça. Et du coup, j'adore aller chercher les gens, qui est vraiment un truc qui se passe, et communiquer. Et encore une fois, un espèce d'échange d'énergie qui est fort. C'est ça que j'aime dans le live.
2: Après, je vous ai vu pendant la balance, il y a deux violons. Alors pourquoi un acoustique et pourquoi un électronique ?
4: Électrique, pardon. Il n'y a pas de vraie raison. Avant, j'avais un acoustique que j'ai toujours. J'ai fait beaucoup, beaucoup d'années avec. Et je l'abîmais trop en live parce que je bouge trop. Donc j'ai dit, ok, en 2013, j'ai changé, je suis allée chez Yamaha. Et voilà, j'ai changé, c'est moi. J'ai dit, je ne veux plus prendre de risques avec mon violon et... Et je suis très contente parce que celui-là, il est top, il bouge pas et il sonne, voilà.
2: Ouais, parce que c'est vrai, oui. Comme je disais, vous êtes vraiment un vrai groupe de live. Comme on dit ici, sur scène, ça guingasse.
4: Ça guingasse. Ça guingasse.
3: Ça
6: gangasse.
3: Ça
6: gangasse. Ouais, voilà, la raison, c'est surtout pour ça. Et puis toi, bah toi, raconte.
5: Bah, moi, j'ai un violon électrique, mais j'aime pas jouer dessus. Et puis en fait, j'adore mon violon acoustique et je me dis, bah, j'ai envie de lui faire de vivre l'expérience avec lui aussi. Alors,
6: c'est son amour.
5: Par contre, il me quitte jamais. Je le laisse jamais dans le camion, je le laisse jamais dans les loges, je le laisse jamais nulle part. Donc, c'est un peu mon petit fardeau à moi. Et puis les filles, elles le savent, donc on en prend
6: c'est
5: soin.
6: Bon,
5: mais voilà, j'ai envie de, qu'ils vivent les concerts avec moi, donc je prends le risque de le prendre et de le jouer. Quoi.
2: Moi, je reviens sur l'aspect un peu nana. Vous avez monté un peu ce groupe parce qu'il y a des mecs qui sont casse-couilles un peu quand même, non ?
6: Oui,
7: parce que les nanas, ça sent meilleur.
6: Déjà, d'une.
0: C'est plus casse-couilles.
5: Ouais,
0: peut-être pas
5: ouais, là, je crois que...
6: Ça va, j'ai jamais senti d'odeur d'aisselle de vous.
0: Waouh, super.
6: C'est cela, oui, c'est cela. Alors... Je ne veux dénigrer personne, mais, voilà. Mais oui, moi j'ai monté un groupe de femmes parce que j'en avais un petit peu marre dans certains projets où j'ai pu aller, où j'ai un peu souffert parfois, donc ouais, il y avait ce côté girls power aussi, de reprendre le pouvoir vraiment entre nanas.
5: Et puis tu sais, il y a 10 ans, quand on a commencé Toxic Frogs, la présence de la femme sur scène n'était pas du tout la même que maintenant.
6: Oui.
5: Et on était carrément sous-représentés, donc du coup ça m'était vraiment...
2: On a une musicienne qui vient de partir en fou rire à travers la porte de la loge et qui nous a quittés.
0: Il y avait un sujet sérieux, vous l'avez foiré.
5: Voilà, c'est ça. Donc il y avait voilà, c'était important pour nous d'être là sur scène en tant que musicienne pro parce qu'il y a, voilà, il y avait une représentativité, et ça manquait en fait. Ce qui a changé quand même maintenant, on commence à avoir beaucoup plus de femmes, beaucoup plus de groupes de femmes, etc. Elles sont plus mises en avant. Mais il y a 10 ans, c'était pas le cas et on avait des réflexions genre assez hallucinantes des fois, genre ah mais vous savez jouer en plus. En plus de quoi ? Voilà. Ce qu'on a beaucoup moins maintenant. Donc il y a une vraie évolution et je pense que voilà, le fait qu'on soit là, ça contribue aussi quelque part à ça. Quoi.
2: Peut-être qu'il n'y en avait pas moins, mais je dirais que maintenant, elles ouvrent beaucoup plus leur gueule. Quoi. Ouais. C'est bien, en fait.
5: Elles assument.
2: Vous avez,
5: elles prennent leur place. Elles prennent leur place.
6: Bah, après des milliers d'années. Hein.
5: Ouais.
6: Ah, c'est peut-être
5: temps.
6: Il est temps.
5: Et encore, il y a encore difficilement une parité au final, parce qu'il y a quand même beaucoup moins de femmes qui sont professionnelles de la musique, musiciennes, beaucoup de chanteuses, mais moins de musiciennes.
6: Et encore moins dans le rock.
5: Ouais.
6: On se compte sur les doigts de la main, hein, les groupes féminins de rock. Ouais,
0: mais d'ailleurs, je crois que c'est cette année, alors je ne veux pas dire de bêtises, mais je crois que c'est au Download, où c'est la première fois de l'histoire du Download qu'une femme est au headline, et c'est la nouvelle chanteuse de Linkin Park.
5: Ah,
0: donc quand même, c'est assez incroyable de le noter. De toute l'histoire du festival, c'est la première femme qui headline le festival, quoi. Donc c'est beau, c'est super et on est ravis. Mais d'un autre côté, ça rappelle un truc qui est genre ah ouais, putain, ça craint, quoi.
6: Il y a encore du choix.
2: Est-ce que vous diriez qu'il y a une filiation avec les Ramoneurs ?
3: Oulala, ça c'est pour le la la la la la.

0: elles sont déchaînées. Ben, vous avez un petit aperçu de ce qui peut se passer sur scène. Voilà, c'est ça qui est bien. J'adore. Ouais, ouais. Franchement, je pense que Néoul vous a surkiffé. Néoul 2026. Ouais, ouais, voilà.
1: Super. Donc, on n'a pas répondu à ta question au final.
2: Ah oui, c'est juste qu'il y a ce côté celtique. Après, on a déjà joué avec eux plusieurs fois.
1: Plusieurs fois.
2: Et généralement, bah, sur un plateau, ça passe bien parce qu'on a, on a quand même des choses un peu similaires dans les styles au niveau bah, celtique, quoi, qui se rejoignent.
3: Sauf que nous, on a une vraie batterie.
4: Et c'est bim même... Et des vrais dents.
3: C'est pour toi, Laura.
0: Est-ce que oui.
1: Oh non.
5: Oh, Kuba.
3: On sait pas qui a parlé, on sait pas.
1: C'est Elvina ou Ella.
3: Waouh.
4: C'est Elna.
3: Comme tu balances.
1: C'est Elmina.
4: Elmina.
3: J'assume, Laurane. On en parlera.
0: Est-ce que eux, ils ont kiffé d'avoir joué avec... Ouais.
1: Oui,
0: ils ont kiffé votre style.
4: Mais Laurane, il a un rêve et à chaque fois, il me tanne avec, mais je peux comprendre. Mais
3: ah oui.
4: Bon, c'est qu'on chante en français, enfin qu'on écrive en français. Ouais. Mais vraiment, il, voilà, c'est pas non plus du breton, tu vois, c'est de l'Irish punk. C'est une identité anglophone, quoi. Ce serait très très bizarre, quoi. De... On a essayé, puis je suis nulle, de toute façon, en français, pour ce genre de musique. Ça...
3: On refait un complateau avec eux.
4: Et oui, bateau ivre.
3: Bateau ivre, au bateau ivre en novembre.
4: À Tours.
3: En novembre, je crois.
4: On va faire un petit tour sur un bateau ivre.
0: Ah, c'est loin d'ici, ça.
3: Pour nous, tout est à côté, tu sais.
0: La magie du Camtar.
2: Ah, la magie du Camtar. Il s'en passe des choses en Camtar. Il s'en passe. On y passe des heures et des heures. Et toute une vie arrive dans un camion. Il faut le savoir.
0: Votre actu, un album, des morceaux en préparation, une tournée.
4: Ça s'appelle The Green Knight. Il est sorti cet hiver. Il est dispo sur tous les streams, donc Deezer, Amazon, tout partout, Spotify.
2: Ouais,
4: dedans, il y a le fameux titre qui a bien marché sur les réseaux et tout ça, qui s'appelle You're Dead. La la la la la la la.

0: a une grosse tournée quand même 2027, mais on en reparlera à la rentrée. Mais là, on part en Europe, quoi. Hein. Ça va pas mal jouer à l'étranger.
1: On s'envole.
0: On s'envole.
2: Et on retourne dans le camion.
0: Voilà, voilà. Donc ça, ouais, Toxic Frogs, ça part pas mal sur l'Europe, là, pour 2027. Ça va être sympa.
3: Génialissime. On vous attend de pied ferme. Allez. Merci encore à vous. Ah, on a pris une grosse claque là en live à Néoul. C'était magique. Merci. Un petit dernier mot pour les auditeurs de Radioactive 100 FM.
2: Ah, casserole, Camoulox. Mmh,
3: ouais. Excellent dernier mot, j'adore.
1: Escargot.
0: Ah bon. Continuez de venir au festival de Néoul parce que c'est vraiment un festival incroyable. Comme déjà le plus ancien, je crois, du Var, j'avais lu.
4: Exactement.
0: Il y a un esprit vraiment de liberté et de bonne humeur qui règne. C'est très chouette. Merci à vous.
1: Oui.
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0: C'est vrai que moi, je me suis toujours dit que l'argent, bah, ça fait pas le bonheur. 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
1: Amis auditeurs de Radioactive, fidèles de l'instant musical, bonjour. Et oui, c'est de nouveau lundi. Et de 11h à midi, c'est saloperie, comme dit la jeune fille. Alors, je ne sais pas si ce sera saloperie, je ferai tout mon possible. Je n'ai pas beaucoup à forcer, en plus. Voilà, c'est reparti donc pour une petite heure de musique plutôt jazzy. J'ai une petite annonce à faire. On ne fait pas de publicité, mais moi, à partir du moment où on me file du pognon, j'annonce. Hein. Bon, j'entends comme le pognon, mais bon, ça, c'est une autre histoire. Alors, c'est... Non, je plaisante, forcément. C'est l'association culturelle Place aux Artistes qui présente des Ave Maria et grandes émotions dans l'opéra. C'est un florilège d'Ave Maria et de prières dans les opéras. La soprano est Joëlle Michelini, qui est connue de façon internationale, et la grande pianiste Danielle Sainte-Croix. Ce sera le dimanche 9 août 2026 à 18h, donc dimanche prochain. Même si vous êtes à pied, vous avez le temps d'y arriver. C'est à Sifour-les-Plages, c'est l'église Sainte-Anne, 132 rue Bouillabaille, c'est pas Bouillabaisse. Pour les réservations, c'est le 06 28 22 04 86, 06 28 22 04 86, ou aussi Hello Asso, ou encore chantalmusique83@gmail.com. chantalmusique83@gmail.com. Plein tarif 20 euros. Il faut voir un banquier là pour s'en sortir. Pour les adhérents, c'est 15. Et pour les ados et les enfants, c'est 5. Alors, si vraiment vous n'êtes pas vraiment un enfant ou un ado, vous allez vous faire refouler. Hein. Bon, je plaisante. La billetterie est sur place le jour du spectacle. Et c'est à partir de 17h30, donc une demi-heure avant le début du spectacle qui commence très généralement à l'heure. C'est assez précis, donc vous pouvez aller passer un bon moment. Bon, je sais qu'on est plutôt dans une émission sur le jazz, mais bon, on peut aussi aimer des musiques plus classiques, romantiques, enfin bref, des musiques un petit peu différentes, mais quand on aime la musique, on ne se pose pas de questions. Alors on va attaquer, ça y est, c'est parti. Je vous propose d'écouter l'extrait d'un album de Dexter Gordon, qui est en compagnie de... Non, Dexter Gordon était un saxophoniste ténor. Je vous propose, il est en compagnie de Bud Powell au piano, Pierre Michelot à la contrebasse et Kenny Clark à la batterie. On va écouter un thème qui s'appelle « A Night in Tunisia », qui est une composition au départ de Dizzy Gillespie. Et il me semble bien que Bud Powell avait dû rajouter des paroles là-dessus. Donc on va l'écouter tout de suite. C'est enregistré le 23 mai 1963. Au studio CBS, donc aux États-Unis, donc Our Man in Paris, Dexter Gordon, et c'est parti.

0: enregistré le 23 mai 1963 au CBS Studio, donc un album qui s'appelle Our Man in Paris, sorti sous le nom de Dexter Gordon. Dexter Gordon, saxophone ténor, et c'était vraiment un saxophoniste ténor, parce que le souffle, l'énergie qui balance dans son cuivre, là, c'est quelque chose. Bud Powell au piano, Pierre Michelot à la contrebasse, Kenny Clark à la batterie, un thème donc de Dizzy Gillespie, Dizzy le fou, un trompettiste aussi volubile, exubérant et avec une puissance sonore étonnante, avec des joues qui faisaient rire tout le monde, mais c'était un sacré trompettiste, c'est un sacré musicien. Donc voilà, c'est un album qui est paru chez, Blue Note, si, Blue Note, forcément. Toute une histoire, toute une époque.
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0: Eh bien voilà. Alors, je vous propose d'aller dans un autre style musical, très intéressant aussi, plus cool, plus feutré. Il s'agit d'un extrait des sessions légendaires entre Chet Baker et Bill Evans, donc Chet Baker trompette, trompettiste à l'inverse de Dizzy Gillespie, un autre style plus poétique, plus romantique, et Bill Evans, un artiste énorme au piano. Et je vous propose qu'on écoute un thème de Chet Baker, Early Morning Mood. Alors c'est enregistré entre les années 58, 59, 60 pour certaines. Et dans cet album apparaissent bien sûr Chet Baker et Bill Evans, mais aussi Herbie Mann à la flûte, Pepper Adams au saxophone baryton, Kenny Burrell à la guitare, Paul Chambers à la basse, Connie Kay à la batterie, parfois Philly Joe Jones à la basse aussi, Zoot Sims au saxophone alto, ou saxophone ténor parfois, Earl May à la basse et Clifford Jarvis à la batterie. Donc on va écouter tout de suite ce thème, donc un thème de Chet Baker, Early Morning Moods. C'est parti.

Early Morning Moon, un thème de Chet Baker, interprété par Chet Baker à la trompette, Bill Evans au piano. Alors, le détail des musiciens sur les morceaux, je ne les ai pas. Mais bon, ce sont des sessions magnifiques. Deux musiciens complémentaires. D'ailleurs, Bill Evans a souvent joué avec des musiciens qui lui étaient complémentaires ou avec lesquels il était en osmose. Et la poésie de la trompette de Chet Baker ne pouvait que séduire la finesse du jeu de Bill Evans. Alors, Chet Baker, ce n'était pas le plus grand trompettiste de jazz qui ait connu ce style musical, mais il y avait quelque chose, il y avait un côté poétique, tendre, comme quand il chantait, il n'a pas une voix exceptionnelle, mais il y a de l'émotion, il y a toujours de la tendresse, du romantisme, il y a quelque chose, quoi. Il y a un peu de nostalgie, bref, mais Chet Baker restera quand même, je pense, un musicien qui aura marqué son époque et qui aura marqué le jazz. Alors, on va passer à un autre style de jazz, toujours du jazz, mais un autre style, avec Miles Davis, et l'extrait d'un album qui s'appelle Toutou. Donc, c'est l'époque, la dernière époque musicale de Miles Davis, puisqu'il est décédé peu de temps après. Quelques années après, mais pas très longtemps après. C'est un musicien qui a eu plusieurs vies musicales, du bebop au jazz modal avec Miles Stone ou Kind of Blue ou In a Silent Way, enfin bref. Et puis il a un peu disparu des compteurs. Sa maison ou ses maisons de disques se sont pliées à sa volonté. Apparemment, il devait bien vivre des droits d'auteur parce que c'est quelqu'un qui ne dormait pas. À ce niveau-là, il était redoutable. Et puis il est revenu avec The Man with the Horn, l'homme avec la trompette. Puis il est arrivé cet album qui s'appelle Toutou. Je pense que c'est en hommage à Desmond Tutu, le religieux, qui était quelqu'un qui a été important pour lutter contre l'apartheid en Afrique du Sud. Et dans cet enregistrement, qui n'a pas eu d'ailleurs forcément une bonne critique à l'époque. Il y a 8 morceaux et je vous propose le 8e, celui qui clôt l'album, qui s'appelle Full Nelson. Donc si je peux me permettre, je pense que c'est pour Nelson Mandela. On va l'écouter tout de suite si ma machine déconne pas, contrairement à moi.

0: Voilà, donc, Full Nelson, je réitère ce que j'ai dit tout à l'heure, je suis sûr même que c'est un hommage à Nelson Mandela. C'est un album que moi je trouve très intéressant, on n'est plus vraiment dans le jazz traditionnel, on s'approche un peu du hip-hop, il y a un mélange des deux, mais tout en étant très jazzy, avec ce Miles Davis qui était un personnage extraordinaire. C'est produit par Tony Lipuma et Marcus Miller, le bassiste Marcus Miller, compositeur, arrangeur, un personnage fort et haut en couleur, qui ne pouvait que s'entendre avec Miles Davis, surtout dans cette dernière époque de sa vie où il était venu dans un autre style de musique, tout en restant très jazz, je pense.
1: Petit Jésus, tu m'as déçu.
0: Ah bah, si t'es déçu par le petit Jésus, il n'y a rien à dire. Alors maintenant, on va aller à Montréal. Oui, c'est Montréal, je ne me plante pas. Le 2 juillet 1990, pour écouter l'extrait d'un concert donné par Charlie Haden et Jim Hall. Donc Charlie Haden était un contrebassiste, compositeur, chef d'orchestre, et Jim Hall, guitariste, compositeur, enfin, que des tocards, quoi, en fait. Hein. Et ils interprètent là donc un duo guitare-contrebasse, un thème d'Ornette Coleman, qui a été un des chantres du free jazz, mais qui a aussi écrit des très beaux thèmes. Enfin, c'est pas que le free jazz soit pas beau, c'est pas ce que je veux dire, mais c'est plus rugueux, plus compliqué à aborder. Et je vous propose qu'on écoute Turn Around, donc d'Ornette Coleman, Charlie Haden contrebasse et Jim Hall guitare. Nous sommes à Montréal le 2 juillet 1990. Ça ne nous rajeunit pas tout ça, hein. Mais ça va le faire.

0: deux grands instrumentistes, deux grands musiciens, Jim Hall guitare et Charlie Haden contrebasse. C'était donc le 2 juillet 1990, ça a été enregistré sur le vif, donc en public, à Montréal. Et le thème s'appelle Turn Around, un thème de Ornette Coleman, qui est réputé pour avoir été, je pense, un des chantres du free jazz. C'était vraiment un monsieur exceptionnel, je dirais même extraordinaire. Enfin, bref, c'est toute une époque et toute une histoire.
1: Si vous ajoutez à cela le bruit et l'odeur...
0: Ah ben voilà, il y a des déconneurs hein, quand même sur Terre. Alors je vous propose maintenant, puisqu'on n'est pas très très loin de la fin de l'émission, et puis je vais taper à la pointeuse pour que ça passe en heure supplémentaire éventuellement, d'écouter l'extrait d'un album qui s'appelle La Buissonne Label, qui a été produit par la maison d'enregistrement, le studio d'enregistrement La Buissonne, qui est à Pernes-les-Fontaines, dans le Vaucluse, avec Gérard de Harrault qui s'occupe de toutes les prises de son et qui est un preneur de son réputé, exceptionnel, qui a eu des tas de récompenses et de reconnaissances, parce que c'est vraiment quelqu'un qui fait un très bon boulot. Et je vous propose qu'on écoute un thème qui s'appelle Dennis Hopper Platz. Dennis Hopper était un comédien, un artiste, un acteur, je dirais. Le thème est de Samuel Siguicelli, qui compose bien sûr, mais qui joue du Hammond B3. Donc c'est une espèce d'orgue un peu bizarroïde, mais qui a un son fabuleux, des claviers électriques et de l'électronique. Il y a aussi Bruno Chevillon à la contrebasse et à l'électronique, Benjamin de la Fuente, violon, mandocaster, ténor électrique et guitare, et de l'électronique aussi, et Eric Echampart à la batterie et toutes les percussions électroniques. Donc on va écouter ça tout de suite, c'est Dennis Hopper Platz. C'est parti.

C'était Denis Hopperplatz, un thème de Samuel Siguicelli, c'est édité par le label La Buissonne, donc du studio d'enregistrement La Buissonne à Pernes-les-Fontaines dans le Vaucluse. Au micro, enfin à la gestion des micros, c'est Gérard Deharaud, qui était un monsieur exceptionnel, une très grande qualité de prise de son, ou ingénieur du son, comme on veut, on peut dire ça. Alors, on arrive vraiment quasiment au bout de l'émission. Je pense que le dernier morceau que je vais passer va pouvoir tenir, mais c'est pas sûr. Je vous propose d'écouter un thème qui s'appelle Nardis, que Miles Davis s'était auto-attribué. Mais a priori, c'est une composition de Chuck Wentz, un guitariste. Donc, je vous propose cet extrait donc de Nardis, interprété par Al Turner à la guitare classique. C'est parti.

0: Voilà, ainsi se termine cet instant musical. J'espère que vous aurez pris du plaisir à écouter cette émission, comme j'en ai pris à la préparer et à vous la présenter. Je suis un peu à la bourre, comme d'hab, c'est normal. Je réitère ma petite information concernant l'association Place aux Artistes, qui porte vraiment bien son nom, puisqu'il donne vraiment la place aux artistes. C'est pas... Il n'y a pas d'autre orientation que celle-là. Et je vous propose donc le dimanche 9 août 2026, je vous propose, c'est l'association qui vous propose ça, à 18h à l'église Sainte-Anne, 132 rue de la Bouillabaille. Donc un florilège d'Ave Maria et de prières dans... Là j'ai dépassé l'heure, ça y est. Dans les opéras, avec Joël Michelini, une soprano, et la pianiste... Daniel Sainte-Croix, donc le dimanche 9 août 2026 à 18h. N'hésitez pas, vous passerez un excellent moment.
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0: Excusez-moi, tu peux encore clignoter ou pas?
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0: flèche. 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
1: la
0: mis...
1: La flèche dessus.
0: Eh bien, j'ai mis la flèche, il y a marqué fermé.
1: Eh bien oui, mais maintenant, cliquez sur le bouton.
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0: T'es pas un homme tant que t'es pas père. C'est pour ce genre de moment que j'aime sortir la nuit, entre quelques chats gris et quelques pépites glanées ici ou là, sorties de la bouche de plus en plus remplies de fèves d'interlocuteurs qui nous offrent alors leurs ombres plus que les lumières filtrées de la bienséance. Sans le savoir, ma sacoche du jour, en me racontant sa relation à la paternité des deux côtés de sa banane, faisait écho à la mienne. Il monologuait plus qu'il n'échangeait, mais j'ai pris ce qu'il y avait à prendre. Une leçon pour moi, qui était un brin de tendax sur le sujet. Avant d'être père, on est fils. On se construit alors sur ce fil plus ou moins tendu, parfois cassé, et en fonction de notre gain à la loterie, on bade, on s'affronte ou on crie. Plusieurs réponses possibles. Arrogance de la jeunesse, on est souvent persuadé d'avoir le rôle le plus difficile à jouer, de ne pas être su, de ne pas être vu par cette génération masculine précédente qui ne comprend décidément rien à nos problèmes existentiels. Et oui, quand t'as 15 ans, un paquet vide de chocs à pic, c'est un pied dans un conflit nucléaire. L'ingratitude avant la gratitude. Et puis un jour, une jolie rose ayant élu domicile dans ton jardin, une main sublime attrape ton index de ses petits doigts juste venus au monde et plante ton regard dans le sien. Ça y est, le vieux, c'est toi, le grand, le responsable, le consoleur, la limite et la main qui ébouriffe les cheveux. Tu es devenu père en un instant, te baignant dans ces deux billes immenses de vie. Tu as franchi la frontière irréversible entre deux mondes, entre le nombril roi de l'homme et le cœur submergé d'amour du daron. Et puis un jour, courroucé que tu es par une contrariété de tous les jours, ton enfant vient et caresse ta main, te rassurant d'un « c'est pas grave tant qu'on est ensemble, papa d'amour ». Les sacoches et les enfants de ces fulgurances. Une joyeuse fête à tous les hommes devenus papa, et en particulier au mien, qui a fait ce qu'il a pu avec ses cartes du moment.
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1: Salut, c'est Juju pour Active 100FM sur Néoul 2026 et je suis avec Lidiop. Comment ça va?
2: Ça va très bien, cool. Yes.
1: C'est ta première fois à Néoul, non?
2: Ah, deuxième fois à Néoul. J'étais venu juste après Covid. J'avais fait le remplacement de Takana Zayen. Et là, ouais, première fois avec tout le band là au complet. Yes. Mm-hmm.
1: Tu avais également fait la première partie de Scatterlights au Pradé dans le cadre du festival de Néoul.
2: Exactement, ouais. J'avais fait la première partie de Scatterlights, ouais, il y a 2 ou 3 ans, je pense. Mm-hmm. Et ouais, c'était trop cool aussi. Donc, ça fait plaisir de revenir dans la région.
1: J'imagine que, ouais, c'est un groupe qui t'inspire énormément, par exemple.
2: Oui, oui, oui, ça fait partie des groupes mythiques et c'était un honneur déjà de les rencontrer et de pouvoir faire leur première partie. Donc, c'était vraiment un moment mémorable, ouais, on va dire.
1: Qu'est-ce que ça te fait de revenir à Néoul? Comment tu aimes le lieu? Tu kiffes les gens
2: Oui, Néoul, ouais, j'ai toujours adoré. Et là, de revenir encore là, cette année avec mon groupe, vraiment, ça me fait plaisir. J'aime le lieu, j'aime les gens, l'espace, le festival, l'endroit, les gens. Et voilà, j'aime tout l'ambiance, quoi. Vraiment.
1: Ouais. Est-ce que tu dirais qu'il y a les mêmes vibes qu'au Sénégal, d'où tu viens?
2: Exactement, on retrouve les mêmes vibes, les mêmes smiles, même énergie. Et cette hospitalité là aussi, donc voilà, ça, pour moi ça fait partie des meilleurs festivals que j'ai pu faire, ouais. Sincèrement. Ouais.
1: Beaucoup de proximité aussi, voilà, avec les gens, très, enfin, un peu de public un peu familial aussi, ouais.
2: Oui, oui, oui, c'est ça que j'aime bien, quoi, cette familiarité, les gens sont proches et tout, où je peux me balader dans le festival tranquille et tout. Profiter avec les gens, rencontrer les gens, échanger et tout. Donc c'est trop cool. J'aime ça. Mmh.
1: Yeah. Comment est-ce que tu définirais ta musique? Moi je dirais, bon, il y a un petit côté Alpha Blondie quand même. Mais bon, j'imagine que toi, c'est peut-être plus précis.
2: Ouais, moi je définirais ça, ma musique, un peu plus reggae afro-pop. Avec beaucoup d'influences et tout. C'est un reggae qui est avec plus d'ouverture et voilà, fait au feeling et... Voilà, je dirais reggae afro-pop, je dirais afro-pop soul.
1: Est-ce que Alpha Blondie faisait pas ça déjà, en fait? Parce qu'il faisait des morceaux comme Coco D Rock ou des trucs comme ça qui étaient quand même très, très variés aussi.
2: Ouais, mais ouais, il y a peut-être l'influence africaine parce que comme chez nous, on écoute beaucoup de musique, il y a beaucoup d'influence de tous les parts. Et donc, même inconsciemment, tu le fais sans savoir exactement qu'est-ce que tu fais, quoi. Yeah.
1: Tu chantes en quelle langue?
2: Je chante en Wolof, en anglais et en français. Après, selon l'inspiration, comment elle vient, selon que les morceaux, des fois je mélange français-anglais, des fois je mélange anglais-wolof, et des fois c'est tout français, des fois c'est tout wolof. Donc.
1: Est-ce que tu fais comme Tikenja, tu mets la traduction du wolof en français ou en anglais dans l'album ou des choses comme ça?
2: Ouais, parce que les gens ils me demandent, d'habitude je le fais pas, j'essaie d'expliquer juste quand je commence, le morceau ça parle de ça et ça. Et pour moi, parfois, il n'y a pas besoin d'expliquer. Les gens, ils ressentent juste la vibration et l'intensité des mots qu'on utilise de leur voix et ça les transperce. Ouais.
1: Oui, tu prends la parole, tu dis ce qu'un homme fait.
2: Ouais. Ouais, ouais, je dis que voilà, comme je dis dans tous mes morceaux, parce que voilà, je considère que la musique que je fais, c'est un don que je dois partager avec tout le monde. Et je dis que un pour tous et tous pour un. Et voilà, le plus important, c'est ce que tu as dans le cœur et ce que tu fais pour les autres. Parce que comme le monde, il part en cacahuète et tout, pour moi, la musique, elle est là pour rassembler les cœurs, les âmes, les êtres humains. C'est ça le plus important, ouais.
1: Oui, c'est le message, un des messages que tu veux faire passer dans ta musique.
2: Voilà, ouais. c'est le message que je veux passer dans ma musique. Et c'est le message que je pense... C'est la raison pour laquelle je fais la musique. Donc j'essaie au maximum de rassembler, de faire passer ces messages parce qu'il y a plus on avance et plus il y a beaucoup de difficultés par rapport aux religions, par rapport aux origines. Et pour moi, tout ça, ça nous bloque. Et le plus important, c'est l'être humain, ce que tu ressens dans le cœur et ce que tu fais pour les autres. Yeah.
1: Est-ce que tu as ressenti ça, par exemple, quand tu as commencé en France à jouer? Tu as commencé dans le métro?
2: Oui. Oui, oui, non, Au début, je pense que les gens ils comprennent pas trop, vu que au début, je chantais beaucoup en Wolof et beaucoup en anglais et tout. Et au début, ils me demandaient, ouais, mais pourquoi tu chantes pas en français? Ben, je dis que voilà, la musique, vu qu'elle est universelle, parfois, tu n'as pas besoin de comprendre les paroles, tu as juste besoin de sentir la musique et que c'est elle qui te transporte. Parce que pour moi, les mélodies et les émotions, ça a plus de sens que la langue ou autre chose, quoi.
1: Bon, ça a été une grosse année pour toi là. T'as été sélectionné à The Voice quand même.
2: Oui, grosse année, belle expérience. The Voice, enregistrement d'album. Voilà, c'était une nouvelle expérience qu'il fallait que je tente pour pouvoir faire découvrir ma musique à plus encore de personnes, au plus large public. Parce que pour moi, voilà, le message il doit être entendu par tout le monde. Donc voilà, j'ai pris le pari de le faire et je regrette pas de l'avoir fait parce que ça a amené que d'autres personnes qui n'écoutaient pas forcément de reggae ont découvert ma musique et qui me suivent depuis. Donc, good, bonne année.
1: Donc ouais, c'est un peu ton objectif quand tu t'es lancé là-dedans en fait. C'est-à-dire que t'avais déjà fait des vidéos avec beaucoup,
2: Oui,
1: beaucoup de
2: oui, oui.
1: vues ou des feats et tout, mais c'est essayer de gagner plus de visibilité.
2: Exactement, c'est de gagner plus de visibilité, de faire découvrir la musique à d'autres personnes qui ne sont pas susceptibles de le découvrir comme ça. Et voilà, que le message encore y passe encore plus pour d'autres gens et qui vont le faire passer. Donc, pour moi, c'est ça l'essentiel même, de faire la musique, quoi.
1: Qu'est-ce que ça t'a apporté? Est-ce que tu as reçu des conseils qui t'ont été bénéfiques? Comment ça s'est passé un peu sur place?
2: Ça m'a apporté de me dire que je préfère faire ce que je fais là actuellement, être proche des gens, faire passer les messages, que d'être cloisonné dans des cases. Parce que voilà, moi je sens que je suis quelqu'un qui doit rester indépendant, qui doit faire la musique que je sens avec le cœur, pas une musique pour vendre juste pour la notoriété ou quoi que ce soit. Pour moi, le plus important, c'est que les gens qui écoutent ma musique puissent ressentir quelque chose et apprendre quoi. Ouais.
1: Tu veux transmettre ta sincérité aussi.
2: Voilà,
1: C'est
2: c'est
1: vraiment
2: ça.
1: ça.
2: Parce que voilà, pour moi, faire la musique sans sincérité, si le jour où je ressens plus de sincérité en faisant ma musique, j'arrêterai quoi. Donc je pense que ça, c'est important de faire passer la sincérité, les émotions et les messages, c'est ça le plus important. Ouais.
1: Comment tu le fais là, par exemple, sur une scène avec le band, comment est-ce que tu interagis?
2: J'interagis, j'essaie de faire participer le public, j'essaie de leur faire passer le message le plus possible, j'essaie de leur transmettre l'émotion que je ressens quand je chante ma musique et je vois qu'ils le ressentent aussi de la même manière comme moi je leur donne ça. Et vraiment, c'est ça qui me réconforte encore plus de me dire que je dois continuer ça.
1: Tu as fait un album, tu as enregistré un album après The Voice ou
2: Ouais, là j'ai prépare un album là qui est presque fini, on est presque à la fin, qui va sortir peut-être à la rentrée. Et voilà, donc là pour l'instant c'est entre les tournées et finition de l'album, donc j'ai très hâte de partager ça encore pour faire découvrir d'autres univers de ma musique.
1: C'est un travail assez difficile. Trouver ton son, trouver ce que tu veux. Dans quelle direction tu vas là?
2: Dans quelle direction? Là, je pense que je vais repartir plus, un peu plus roots. Parce que voilà, c'est. Parce que comme je dis, voilà, je savais déjà avant de sortir mon dernier album comment allait s'appeler l'album et quelle direction j'allais prendre. Comme sur le prochain album, je sais aussi quelle direction prendre. C'est toujours en phase avec moi, les messages que je fais passer et la personne que je suis, quoi. Donc voilà. Yes.
1: Est-ce que ça te convient? Est-ce que tu veux dire un mot de plus ou est-ce que tu as envie de parler d'un sujet en particulier ou d'autre
2: Ok,
1: chose?
2: ce que j'ai à dire, c'est dire aux gens de suivre leurs rêves et que tout est possible dans la vie, qu'il n'y a pas de limite pour quoi que ce soit. Tout ce qu'on peut faire, c'est de suivre ses rêves, d'y croire, de croire en soi-même et de continuer à le faire. Parce que voilà, tout ce qu'on veut faire, on peut le faire. Il faut se donner les moyens de le faire. Travailler sans relâche, ne pas juste se dire que ah, j'ai un talent, parce que le talent juste ne suffit pas. Il faut beaucoup, beaucoup de travail, beaucoup d'abnégation et beaucoup de sincérité aussi. Et le faire avec le cœur, quoi. Faut pas juste le faire pour le buzz ou pour la notoriété. Il faut le faire pour un but précis, faire aider les gens qui vont écouter ta musique, qui vont se retrouver dedans, faire passer les messages, soigner les cœurs et les âmes. Voilà.
1: Ben c'est une magnifique conclusion qui me touche en plein cœur, moi aussi. Vraiment, on sent vraiment de la sincérité. Merci beaucoup, Lydiop.
2: Merci beaucoup, c'était un plaisir et j'espère à très vite. Et voilà, continuez de suivre vos rêves, ne lâchez pas, tout est possible dans la vie. L'important, c'est de le faire avec sincérité et tout va arriver. Yes, c'était Lydiop de Prince of Dubai, Farah.
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C'était le choix de No Finger, mise en son Le Doyen. Je remercie toutes les bonnes volontés qui ont contribué à ce programme. Rendez-vous demain à 13h.

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Vous êtes un con. Être con n'est pas vraiment gênant en soi. Non, l'ennui, c'est que les cons se sentent souvent obligés de le faire savoir. C'est l'usage intensif de la connerie qui est pénible. Alors vous êtes toujours volontaire, pas de répit. Toutes les matières premières finiront par s'épuiser. Et pour la connerie, aucun risque. Vous êtes là, vous et beaucoup d'autres. Le vrai problème dans la chasse aux cons, c'est qu'il y a trop de gibier.

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2: Ouais, pour tous les amis auto-entrepreneurs, il faut vraiment bien penser à faire ces déclarations. Parce que parfois, il y en a qui oublient. Et après, quand tu oublies, ben, tu as... Enfin, il faut pas oublier payer, quoi.

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C'est l'URSSAF, c'est l'URSSAF.

0: Non, mais parce que les gens croient que c'est facile. Et je voudrais bien qu'ils soient à notre place. Hein, Marcel?
1: Ah bah ouais, c'est plus possible, ce bordel, là. Oh, hé, oh.

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0: Complot, manipulation, mensonge, toute la vérité sur la 5G. La 5G provoque des insomnies.
1: Ça a été démontré.
0: La 5G a été créée à Tchernobyl.
1: Alors c'est fort probable.
0: La 5G rend les chauves impuissants.
1: C'est exact.
0: La 5G rend les impuissants chauves.
1: C'est normal, ça marche dans les deux sens.
0: La 5G ne fonctionne pas si on porte des tongs.
1: Tout à fait, parce que ça, il y a un effet Weber, et l'effet Weber empêche le fonctionnement de la 5G à cause des tongs.
0: La 5G fait pousser un troisième téton.
1: J'ai un ami dans les services de renseignement nord-coréens qui m'a donné cette information.
0: La 5G déclenche aussi les alarmes incendies.
1: Ça m'étonnerait.

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0: Salut, c'est Juju sur Active 100FM, dernier jour du festival de Néoul 2026. Je suis avec Benoît de la Batucada. Bayavi, comment ça va?
1: Ça va très bien, on a chaud mais on est très bien, ça va super bien.
0: Ça fait combien d'années que vous venez sur Néoul?
1: C'est la troisième édition.
0: Vous venez d'où?
1: Alors nous on est situé dans le sud de l'Ardèche, l'association elle est à Villeneuve-de-Berre, entre Aubenas et Montélimar. Et ça fait quelques années on a changé là et du coup on répète sur Alba-la-Romaine. Sud d'Ardèche aussi, à 5 km de Villeneuve-de-Berre.
0: Vous faites de l'élevage intensif de Batucada en Ardèche. Vous ne respectez pas les normes européennes, j'ai l'impression.
1: On essaye. Non, c'est vrai qu'il y a un bon vivier. Il y a pas mal de gens qui sont intéressés pour jouer. Et puis, il y a pas mal de groupes entre Montélimar,

0: On a même dans le nord de l'Ardèche, il doit y avoir une dizaine de batouks dans notre grand territoire, on va dire, au niveau départemental, on va dire interdépartemental, quoi.
1: Vous êtes combien?
0: Alors, on doit être une trentaine d'inscrits en début d'année. Après, il y a toujours les aléas de la vie qui font que il y en a qui arrêtent. Par exemple, là, pour des événements comme ça, aujourd'hui, là, on est une quinzaine. Mais on peut être jusqu'à 30. Enfin, on est 30, y a 30 personnes qui sont inscrites à l'année, quoi.
1: Difficile à gérer la cohésion à 30, non? Plus difficile qu'à 15.
0: Beaucoup plus difficile, mais c'est aussi la richesse de cette activité. C'est-à-dire que c'est une activité de groupe, un peu comme on pourrait dire de la chorale ou de l'orchestre. C'est-à-dire qu'on se fait aussi emmener par les autres. C'est plus difficile techniquement d'arriver à caler 30 personnes, mais quand il y a 30 personnes qui s'y mettent bien, il y a beaucoup plus d'énergie qu'à 15, quoi. Donc oui, c'est un travail, mais on travaille toutes les semaines, on a nos répétitions hebdomadaires pour justement faire tous ces événements-là. On a très peu de festivals, on en a un tout petit dans notre petit territoire, là. Mais Néoul, c'est notre gros moment de l'année, parce qu'il y a plein de monde, c'est un endroit où les gens ils viennent pour écouter de la musique, c'est festif. Et du coup, on travaille toute l'année pour principalement animer des carnavals, période de carnaval, février, mars, avril, mai. Et après, un petit peu l'été, surtout en juillet, où on va faire des animations. Nous, dans notre secteur, on a des fêtes votives, des fêtes de village, donc on va animer. Et puis, on essaye de faire un ou deux festivals comme ça, pour se récompenser de tout le travail qu'on fait dans l'année, quoi.
1: Alors, je trouvais que tu étais un très bon frontman, tu joues beaucoup avec le public.
0: On essaye, parce qu'en fait, la batucada, donc c'est les percussions brésiliennes, mais c'est que des percussions, donc c'est vrai qu'il y a un côté transcendant. Pour moi, en tout cas, parce que c'est les vibrations, elles parlent dans le corps. Mais il manque un petit peu de mélodie, on va dire que ça peut être un petit peu rébarbatif pour certains, pour le public. Donc il y a aussi tout un intérêt à faire de... Enfin, moi, ma recherche, elle est de faire aussi des interactions avec le public pour chauffer tout le monde. Et en fait, une autre richesse de cette activité-là, c'est que quand nous, on va donner de l'énergie, par exemple ce soir là, sur l'Interscène, ou hier, c'était encore énorme, nous, on va donner de l'énergie, on va donner tout ce qu'on sait faire. Le public nous le renvoie, parce qu'il y a le feu. Et en fait, il nous renvoie, du coup, nous, on a encore plus lagnac, on a encore plus d'envie. On joue encore mieux et du coup ils vont nous renvoyer. En fait, c'est un échange entre les deux. Donc il faut aussi cette interaction avec le public pour rentrer un peu dans un petit jeu pour chauffer tout le monde. Et nous, ça nous sert. Ça nous sert beaucoup.
1: Est-ce que les parties sont très écrites ou est-ce que vous improvisez, tu laisses tourner deux tours de plus, des trucs comme ça?
0: Alors les morceaux peuvent être écrits. Moi, je suis plus partisan de la transmission orale. Donc moi, j'écris pour ma propre mémoire, pour pas oublier mes morceaux, parce qu'on en fait plusieurs et tout ça. Mais les morceaux ont une base, donc on va dire un couplet-refrain, voilà, on n'appelle pas ça couplet-refrain, mais on va dire une base rythmique, et puis des breaks, des coupures. Et puis on va faire la base, un break, on revient à la base, un break, on revient à la base. Et ça, ces choses-là, elles sont travaillées toute l'année, elles sont écrites. Après, l'enchaînement, il est adapté un petit peu en fonction de si on est en fixe, si on est en déambulation, s'il n'y a pas de public, s'il y a un public, on a des breaks où on peut faire jouer le public. Donc on va faire ces morceaux-là quand on a des interscènes avec où on a besoin de cette interaction. Et puis quand on va faire des déambulations dans des marchés, des trucs hein, où il y a, on va dire, où on est plus là pour animer, mais sans forcément plaire au public. Enfin, plaire au public, c'est pas le mot, mais pour... Là, on est capable de faire durer une base très longtemps, faire les breaks un peu moins souvent. Donc, les morceaux sont calés, on va dire. Sur un morceau, on a un ou deux breaks. Les breaks sont calés, écrits. Mais toute la transmission, moi, je privilégie la transmission orale. Après, bon, ça ne convient pas à tout le monde. J'ai des élèves, des joueurs qui veulent que je leur écrive. Donc, je sais écrire basiquement, on va dire, un petit peu de solfège rythmique. Et sinon, c'est que des répétitions. Et à force de répéter, ça rentre dans la tête et ça marche.
1: En tant que leader, toi, tu es professionnel, tu as une formation musicale ou pas du tout?
0: Alors moi, j'ai pas de formation musicale professionnalisante. Moi, j'ai eu une vie avant où j'étais géomètre et puis après maître d'œuvre. Donc, je travaillais dans les bureaux, donc rien à voir avec la musique. Et puis il y a un virage de ma vie, enfin une étape de ma vie qui me fait me rendre compte de certaines choses. Et je me suis dirigé vers ça parce que je le faisais de manière en loisir. Je menais déjà une petite batucada dans les Deux-Sèvres exactement. Et petit à petit, je me suis dit, mais en fait, ça me plaît. Et en 2019, je suis arrivé en Ardèche, du coup. Et depuis cette période-là, bah, j'ai réussi à avoir mon intermittence. Donc moi, je suis intermittent du spectacle. Donc je vis de ça, je travaille. Alors, j'ai plusieurs groupes. Il y a le groupe de Bayavi à Villeneuve, et j'en ai un autre à Montélimar, et puis un autre sur Aubenas, qui me permettent de remplir les cases pour être intermittent, faire assez de cachets et du coup de vivre de ça. Dans le groupe, moi je suis le seul à être professionnel. Tous les autres, c'est que pour le loisir et leur bonheur, quoi.
1: Ouais, j'imagine que tu fais un peu aussi avec des écoles des fois, des initiations en percussion, des choses comme ça. Des choses qui te permettent de vivre de ton intermittence aussi, non ?
0: Tout à fait. Il y a cette partie spectacle, comme on vient là, où on est rémunéré. Moi, je prends des cachets d'intermittence. Après, il y a un peu de répétition. Et puis, j'interviens. Alors, là, cette année, ça va faire la quatrième année. J'interviens dans un IME, un institut médico-éducatif, avec des jeunes entre 13 et 18. Et donc, on a une batucada, un groupe de 10. Là. Après, donc ça, c'est des trucs que je fais à l'année, toute l'année avec eux, et c'est vraiment très très intéressant. Et après, je fais des petites opérations ponctuelles. C'est arrivé dans des cadres de projets de politique de la ville, dans des quartiers, on appelle ça les quartiers d'été, maintenant ça change, c'est d'autres noms. Ça m'est arrivé de faire des interventions pour les enfants dans des centres de loisirs, par exemple, où je viens avec des instruments, et puis on arrive à faire un petit morceau sur une demi-journée. Et là, c'est vraiment de l'initiation, ça permet d'offrir cette culture brésilienne qui est pas très connue. Et puis, potentiellement, c'est aussi des graines qui sont jetées comme ça. Et s'il y a assez d'eau, s'il y a assez de soleil, c'est peut-être des jeunes qui reviendront après jouer avec moi dans les groupes, quoi.
1: Et enfin, dernier point, tu parles de tradition, de manière orale. D'enseigner ou d'apprendre les morceaux, mais quand tu joues, tu peux pas parler. Et t'as énormément de signes, j'ai toujours vu ça, c'était très intéressant la manière dont tu communiques avec ton band.
0: Exactement, ouais. Comme c'est très très, au niveau sonore, très très volumineux, je peux pas parler, ou si je parle, personne m'entend. Donc en fait, il y a tout un vocabulaire gestuel qui est instauré dès le début de l'année quand on commence, ou en fonction, j'ai des signes, par exemple, pour nommer chaque instrument. Dans le groupe, il y a 6 ou 7 sections d'instruments. Donc chaque section a son signe. Donc avec une main, je peux faire un signe pour leur dire à ce groupe-là d'instruments, vous arrêtez, vous repartez. Et après, c'est aussi beaucoup de la même manière que ce que j'ai expliqué tout à l'heure entre le public et le groupe. Moi aussi, il y a un échange d'énergie entre moi et mon groupe. Et effectivement, du coup, ça passe par beaucoup de gestuels. Si par exemple, je suis pas bien, je n'ai pas d'énergie, souvent, ça fait des prestations où on n'est pas très, très bon. Et si moi, j'ai de l'énergie et que j'arrive à leur transmettre, là, souvent, c'est encore une fois, c'est la même chose que ce que je disais tout à l'heure. C'est vraiment beaucoup d'échanges, quoi. C'est vraiment beaucoup d'échanges. Et du coup, effectivement, c'est très gestuel. C'est très... Et puis moi, j'aime beaucoup ça. Ça me porte, dès que les tambours y partent, je deviens le meneur de la batucada, j'oublie tout le reste. C'est un vrai bonheur.
1: Ok, vous reviendrez à Néoul, évidemment, j'imagine.
0: Avec grand, grand plaisir, avec grand plaisir. À l'année prochaine, j'espère.
1: Merci beaucoup, Benoît de Bayavi. C'était Juju pour Active 100 FM.

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0: Pouvez-vous me dire qui a inventé le zéro?
1: Ah bah non, ça par contre, personne ne l'a jamais su. Mais bon, il est très utile en fait quand il se trouve derrière les numéros. Mmh. Devant, il ne sert pas à grand-chose. 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
0: Ah ouais?
1: Donc voilà, ouais.
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Vous avez suivi des études et donc ça montre que vous n'avez aucun caractère. Si vous avez eu le moindre caractère, il y a longtemps que vous auriez créé votre entreprise. Et donc, vous avez montré que vous étiez capable de répéter ce que vous disiez le professeur, et c'est ce qu'on appelle l'intelligence. Mais ça n'a rien à voir avec l'intelligence.

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La majorité de la presse est aux mains aujourd'hui de milliardaires. 90% des médias appartiennent à des milliardaires en France qui, évidemment, relayent les intérêts de cette classe de l'idéologie dominante. La pensée unique, c'est une violence qui fait que les dominés acceptent leur statut de dominé. On nous dit qu'on est dans un système démocratique avec un état de droit qui avance sous le masque de la démocratie et de la défense des droits de l'homme, alors que, en réalité, la violence de classe sous le capitalisme dans la phase néolibérale d'aujourd'hui est tellement violente à tout point de vue. C'est-à-dire qu'on peut parler d'une forme de guerre de classe, on le sent bien sous le règne d'Emmanuel Macron, qu'aujourd'hui, les familles les plus puissantes n'hésitent pas à appauvrir de manière cachée les plus puissantes.

En ville, on est isolé complètement de la terre. On touche que du béton, on touche que du bitume. On n'a plus aucun contact avec la terre. On a des semelles en plastique, des manteaux en plastique. Il faudrait demander une fois aux gens, à tous ceux qui vivent en pleine ville, d'aller s'étendre dans l'herbe, sous un arbre, de regarder que le ciel et les oiseaux qui passeront, mais de s'abandonner pour respirer avec la terre et la sentir. Et ils verront, ils rechargeront leur batterie là.

crois que les riches commencent à en avoir vraiment marre des pauvres. Ça, c'est une grande caractéristique du début de l'an 2000. Les riches se révoltent, ils trouvent que vraiment les pauvres, ça suffit, quoi. Il va falloir que ça s'arrête un petit peu, parce que ça commence à être franchement pénible. Là, on sent qu'il y a une vraie révolte des riches. Ils sont fatigués.

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0: dangereux ce que vous faites là. 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

Les raretés radiophoniques, c'est bien sûr tout comme Hubert, Félix, Stéphane, la terre tremble. Et on a démarré aussi avec des Frenchies bien de chez nous, autour de la région toulonnaise, Ludio. Alex Da Silva et Cyril Marie avec ce génial Belly Dance and Flying Carpet. Allez, guitare. Ça c'est sûr, Fandango, c'était en 75 et c'est ZZ Top.

Les géniaux au début de Motorhead, grosse guitare ce soir. Juste avant, il y avait ZZ Top avec Nasty Dogs and Funky Kings. Et à l'instant, Lemmy Kilmister sur le premier disque sorti de Motorhead. Je dis premier disque sorti parce qu'ils ont enregistré un an avant, 76, One Parole, mais qui sera publié 2 ans plus tard. Et oui, notre Lemmy qui est à la base guitariste, puisqu'il avait démarré sa carrière en 72, entre autres chez O'Quinn, pensant rentrer comme guitariste, et puis en fait ils avaient besoin d'un bassiste, donc du coup c'est un petit peu pour ça qu'il s'est collé à la basse rapidement et qu'il joue avec cette manière bien particulière. 11h15, ouais, vous nous rejoignez, c'est Zoot Allure et c'est le 100 FM de la Radioactive. Allez, on fait un petit tour avec des Mother. Tout d'abord les Mother Love Bones, groupe qui précéda la formation de Pearl Jam. Ils n'ont fait qu'un seul disque en 90 qui s'appelle Apple. Mother Love Bone, voici Star Dog Champions.

Eux, ce sont les précurseurs du funk rock, funk hard. Bien avant plein d'autres, ils ont démarré en 72 leur carrière, ils viennent d'Atlanta, en Géorgie, les Mother's Finest. Ça c'est un concert enregistré en 78 à Essen. Vous retrouvez ce Give It Up sur l'album Live at Rock Palace, Mother's Finest.

Mother's Finest Live avec Give It Up. 23h30, c'est bien sûr notre session des mix improbables, le mashup de ce soir, signé Jimmy James, ça s'appelle Sgt. Pepper's Paradise, un petit mix Guns N' Roses, The Beatles.

À l'époque des 45 tours, il y avait évidemment sur la face A le single à promotionner et en face B, c'était un petit peu ce que le groupe choisissait. Et ce titre, cet instru Flexible Strategy ne figure pas sur l'album de l'époque The Police. Face B du single Every Little Thing Is Magic. Ah ouais, comme on passe pas mal de funk ce soir, allez, encore une petite dose. 2002 sortait le premier album de No Jazz. Les voici avec ce génial instru également, Primero.

I Don't Trust You, le premier album de ce duo parisien d'électro blues qui les emmènera dans les défilés de mode, dans l'écriture de musique de séries télé. I Don't Trust You, the No Money Kid. Et vous venez d'écouter Bullshit. C'est quand même terrible que les morceaux de Guy ayant des titres un petit peu indélicats soient obligés de mettre des étoiles pour éviter la censure. Bullshit, quoi. C'est la merde de taureau, tout simplement, quoi. À l'époque, il n'y avait pas de home studio ni de recorder facile. Les Rolling Stones en avaient un, ils le louaient à gogo. Il a servi à enregistrer ce très beau double album live de 10 Years After, recorded live à Stuttgart. Voici Good Morning Little Schoolgirl.

formation délirante qui nous vient du Danemark, ce power trio intitulé Power Solo. Ça c'était sur Seven Inches from Heaven, album de 2020. Vous avez entendu Got a Sack Oh, entre parenthèses, Dope Hidden in My Ass. Oh, diable, encore plein de gros mots.

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0: titre qui clôt ce très joli disque des Who, sorti en 1973 et intitulé Quadrophenia. On a débuté cette troisième demi-heure de Zoot Allure avec un groupe autrichien sur leur premier album enregistré en février 2020, très psyché stoner. Il s'agissait d'Hypnotic Floor sur Foggy Bog Eyes avec le titre éponyme. Ensuite, on a eu droit à Led Zepp sur Led Zepp 471, une version alternative de When the Levy Breaks. Les versions alternatives sont celles qui ont été à l'époque enregistrées, et puis quand on doit presser le disque, on n'en choisit qu'une, si possible la meilleure, mais celle-ci était bien. Ensuite, on est allé en Australie avec des potes de King Gizzard. Il s'agissait de Orb sur leur deuxième disque Naturality, une formation de hard rock qui tutoie un petit peu le stoner et le psyché. Orb avec Flying Saucer. Et puis ensuite, on est allé en Angleterre avec un groupe de New Wave fondé en 1974 qui a joué jusqu'au début des années 90, Japan, sur Tin Drum. Et vous avez eu droit à Visions of China. Voilà pour ce Zoot Allure de ce soir.
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0: Good night, sleep time. C'est l'heure de se reposer les yeux et les oreilles. On se retrouve bien sûr lundi prochain, ainsi que tout l'été, puisque Zoot Allure, ça ne s'arrête jamais. A ciao, bye bye.

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0: Danglars avait profité du retour anticipé de Rétencourt sur Terre pour décréter une pause sous l'égide de la troisième vierge après avoir remonté des réserves de la cave. Dans la turbulence qui suivit, seul le chat demeurait placide, plié en deux sur l'avant-bras puissant de Rétencourt. Adamsberg traversa lentement la salle, se sentant aussi inapte que d'ordinaire à s'adapter aux gaietés collectives. Il prit au passage le verre que lui tendait Estaller, sortit son portable et composa le numéro de Robert. La seconde tournée allait débuter au café d'Aroncourt.
1: « C'est le Béarnais !»
0: dit Robert à l'assemblée des hommes en couvrant le téléphone de sa main.
1: « Il dit que ses ennuis de flic sont terminés et qu'il va boire un truc en pensant à nous. »
0: Engelbert médita sa réponse.
2: « Dis-lui que c'est d'accord. »
1: Il dit qu'il a retrouvé deux os de Saint-Jérôme dans un appartement, dans une boîte à outils, ajouta Robert en bouchant à nouveau le téléphone. Et qu'il viendra les remettre dans le reliquaire du Ménil, parce que lui, il ne sait pas quoi en faire.
3: Ben nous non plus, dit Oswald.
1: Il dit qu'on doit prévenir le curé quand même.
2: Ça se tient, dit Hiller. Ce n'est pas parce qu'Oswald n'en a rien à faire que ça n'intéresse pas le curé. Le curé... « Il a bien des ennuis de curé aussi, non ? Faut comprendre les choses. »«
1: Dites-lui que c'est d'accord, » trancha Engelbert. « Quand vient-il ? » ?»«
3: Samedi. »
0: Robert revint au téléphone, concentré, pour transmettre la réponse de l'ancêtre.
1: « Il dit qu'il a ramassé des galets de sa rivière et qu'il viendra nous les porter aussi si on n'a rien contre. »«
3: Ben, qu'est-ce qu'il veut qu'on en foute ?»
1: J'ai l'impression que c'est un peu comme les bois du Grand Roussin. Des honneurs, quoi. Donnant, donnant.
0: Les visages indécis se tournèrent vers Engelbert.
2: « Si on refuse, » dit Engelbert, « il y aurait de l'offense. »«
1: Évidemment, » ponctua Achille.
2: « Dis-lui que c'est d'accord. »
0: Adossé à un mur, Vérinck regardait évoluer les agents de la brigade auxquels s'était ce soir ajouté le docteur Romain, également revenu sur Terre, et le docteur Lavoisier, qui suivait le cas Rétencourt à la trace. Adamsberg se déplaçait doucement d'un point à un autre, présent, absent, comme une lumière de phare intermittente. Les secousses encaissées au long de sa course derrière l'ombre d'Ariane laissait encore quelques traînées sombres sur son visage. Il avait trempé 3 heures dans l'eau du Gave à ramasser des galets avant de rejoindre Vérinck pour le départ du train. Le commissaire tira un papier froissé de sa poche arrière et fit signe à Danglars de se rapprocher. Danglars connaissait cette pose et ce sourire. Il rejoignit Adamsberg, méfiant.
4: Vérinck dirait que le sort s'amuse à jouer des tours étranges. Vous savez que le sort est spécialiste en ironie et que c'est à cela qu'on le reconnaît ?
5: Il paraît que Vérinck s'en va ?
4: Oui, il part dans sa montagne. Il va réfléchir les pieds dans sa rivière et les cheveux au vent pour savoir s'il reviendra avec nous, oui ou non. Il n'est pas décidé.
0: Adamsberg lui tendit le papier froissé. J'ai reçu cela ce matin.
5: « Je ne comprends rien, » dit Danglars en parcourant les lignes.
4: « C'est normal, c'est du polonais. Cela nous raconte que l'infirmière vient de mourir, capitaine. Un pur accident. Elle est passée sous les roues d'une voiture à Varsovie. Écrasée comme une crêpe par un chauffard qui a grillé le feu, incapable de distinguer la chaussée du trottoir. Et l'on sait qui l'a écrasée. »«
5: Un polonais. » »«
4: Oui, mais pas n'importe quel polonais. »
5: Un polonais ivre.
4: Sûrement, mais encore.
5: Je ne vois pas.
4: Un polonais vieux. Un polonais de 92 ans. La tueuse de vieux a été écrasée par un vieux.
0: Danglars réfléchit un instant.
5: Et cela vous amuse réellement ?
4: Beaucoup, Danglars.
0: Vérinck voyait Adamsberg secouer l'épaule du commandant. Lavoisier couvait Rétencourt. Romain rattrapait son retard. Estaller courir avec des verres. Noël se vantait de sa transfusion. Tout cela ne le regardait pas.
4: Il n'était pas venu ici pour s'intéresser aux gens. Il était venu pour en finir avec ses cheveux. Et il avait fini.
2: « C'en est fini, soldat, ta tragédie s'achève. Tu es libre d'aller t'adonner à tes rêves. Quel obscur regret te retient en ces lieux, et pourquoi ne peux-tu les saluer d'un adieu ?»«
4: Oui, pourquoi ?» Vérinck tira sur sa cigarette et regarda Adamsberg quitter la brigade, discret et aérien, portant dans chaque main les grands bois du cerf.
2: « Oh Dieu, ne vous irritez pas du charme qui me tente, leur vaine humanité me désole et m'enchante. »
4: Adamsberg rentrait à pied par les rues noires. Il ne dirait pas un mot à Tom des atrocités d'Ariane. Il n'était pas question que l'effroi pénètre si tôt dans la tête de l'enfant. D'ailleurs, les bouquetins dissociés n'existent pas. Seuls les hommes ont l'art d'accomplir ce genre de calamité. Au lieu que les bouquetins, sous leurs longues cornes, savent faire pousser leur crâne hors de leur tête tout aussi bien que les cerfs. Ce que les hommes, en revanche, ne savent pas faire. On s'en tiendrait donc aux bouquetins. C'est alors que le sage chamois, qui avait beaucoup lu, comprit son erreur. Mais le bouquetin roux ne sut jamais que le chamois l'avait pris pour un salopard. C'est alors que le bouquetin roux comprit son erreur et admit que le bouquetin brun n'était pas un salopard. « C'est bon, » dit le bouquetin brun, « donne-moi 10 centimes. » Dans le petit jardin, Adamsberg posa les bois du cerf à terre pour chercher ses clés. Lucio sortit aussitôt dans la nuit et le rejoignit sous le noisetier.
6: « Ça va, hombre ?»
4: Lucio se glissa vers la haie sans attendre de réponse, revint avec 2 bières et les décapsula. Sa radio grésillait dans sa poche.
6: « La femme » demanda-t-il en tendant une bouteille au commissaire. « Celle qui n'avait pas fini son boulot. Tu lui as donné sa potion ?»«
4: Oui. »«
6: Et elle l'a bu ?»«
4: Oui. »«
6: C'est bien. »
4: Lucio avala quelques gorgées avant de désigner le sol de la pointe de sa canne.
6: « Qu'est-ce que tu transportes ?»«
4: Un 10 corps de Normandie. »
6: « C'est du vif ou c'est de la chute ?»«
4: Du vif. »«
6: C'est bien, »
4: approuva une seconde fois Lucio.
6: « Mais ne les sépare pas. »«
4: Je sais. »«
6: Tu sais autre chose aussi. » ?»«
4: Oui, Lucio. L'ombre est partie. Morte, finie, disparue. » Le vieux demeura un moment sans rien dire, cognant le goulot de la petite bouteille contre ses dents. Il jeta un regard vers la maison d'Adamsberg, puis revint au commissaire.
6: « Comment ?»«
4: Cherche. » »«
6: On dit que seul un vieillard aura sa peau. » »«
4: C'est ce qui s'est produit. » »«
6: Raconte. » »«
4: Ça s'est passé à Varsovie. » »«
6: Avant-hier, à la tombée du soir ?»«
4: Oui, pourquoi ?»«
6: Raconte. » »«
4: C'est un vieillard polonais de 92 ans. Il l'a écrasé sous ses 2 pneus avant. » Lucio réfléchit. Roula le bord de la bouteille contre ses lèvres.
6: « Comme ça !»
4: dit-il en abattant son poing unique.
2: « Comme ça !» confirma Adamsberg.
6: « Comme le tanneur avec ses poings !»
4: Adamsberg sourit et ramassa ses bois de cerf.
2: « Exactement !» ponctua-t-il.